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1: Les amis, il est 6h32 au compteur, j'espère que vous allez bien. Vous venez de vous écouter Gradure SDM en featuring avec SDM sur le morceau Pas Solo. On aura aussi Caris, Hurricane, on a aussi Uzi à Crapaud 7 qui arrive dans quelques instants. Mais là, vous savez, vu qu'il est 6h30, nous, ce qu'on aime bien faire, c'est jouer avec vous.
0: 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À toi de trouver. Qui rappe ça?
2: Bon, je vous donne une série d'indices et à vous de trouver de qui je parle. Il ne vient pas de France, mais il a marqué très fort le rap francophone. Son univers mélange rap, trap, R&B, grosse mélo et ambiance très américaine.
1: Hamza.
2: Il vient de Bruxelles. Ah, tu m'énerves. Plus précisément de... Est-ce que tu te rappelles de son bled ou pas? Laken. Tu vois.
1: Ah purée, c'est vrai.
2: Ouais, je sais, là, je me suis dit, bon, tant qu'à faire, vu que t'as révisé tel son. Il fait partie de cette vague belge qui a changé le son des années 2010. Il a sorti des gros projets comme Paradise, 140 BPM. Et sincèrement, bah franchement, je pense que vous l'avez tous trouvé, effectivement. Tu nous as dit qui, toi, déjà?
1: J'ai dit Hamza.
2: La VAR est demandée.
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2: Est-ce qu'on peut dire que ce morceau-là, c'est d'ores et déjà un classique?
1: Oh, c'est un classique, oui.
2: Littéralement.
1: Ouais, je suis d'accord avec toi,
2: Littéralement. Mm-hmm. On est d'accord. Hein. Bon, les amis, voilà. Si vous avez trouvé Hamza, bah, bravo à vous. Continuez, c'est bien. À la de vos connaissances, vous êtes très forts. Allez, retour du son. Hurricane de Caris, juste avant Uzi avec Acrapo 7. Vous êtes sur le Morning de Génération, la team?

0: chez moi comme un agent EDF. Sinon, ton père travaille pas chez EDF aussi.
1: Ah ouais.
0: Là,
1: cette phrase,
0: cette fameuse phrase là, tu vois. C'est ce que je dis à mes filles. Bref. On a aussi un autre message. Mélanie, mets une veste. Avant, ça m'énervait. Aujourd'hui, je le dis à mon fils même quand il fait 18 degrés.
1: Mais c'est vrai, ça, c'est drôle. Tu sais, les chaussons, les vestes, les darons, ils aimaient trop faire des trucs comme ça. Moi, je me souviens, il y a un truc aussi que je dis beaucoup maintenant.
0: C'est quoi?
1: Demain est un autre jour.
0: Sérieux?
1: Ouais.
0: Ah, mais c'était très philosophe chez toi, là.
1: Bah, mon père, c'est un quinte, mon pote. Hein. Ça veut dire tous les proverbes africains.
0: C'est un griot.
1: Ah,
0: griot.
1: Mon père, il est grave dans cette DA.
0: Sérieux?
1: De griot.
0: Ah, ils aiment trop dire... les anciens comme ça, là.
1: Demain, quand tu ouvres un nouveau paquet de gâteaux.
0: Ouais.
1: Demain est un autre jour.
0: Mais.
1: T'as compris la DA? Ça veut dire.
0: Ouais.
1: Demain, faut attendre encore. Faut pas tout manger maintenant.
0: Ah,
1: demain,
0: j'ai capté.
1: Parce que demain, c'est un autre jour à compter dans ta vie. Crois pas, tu vas tout manger.
0: Moi, j'ai la
1: Vous
0: même DA.
1: Pas le droit d'ouvrir deux paquets de gâteaux différents.
0: Ce qui est normal, en fait. Moi, j'ai la même DA quasiment. Mais là, c'est genre, si vous le finissez aujourd'hui, il y aura plus rien la semaine. Tu vois, en mode mange tes gâteaux aujourd'hui. Bah oui, c'est normal. Quatre enfants, ouais, tu vois.
1: Mon père, c'est philosophique, toi, c'est. Je sais pas.
0: Non, moi, je vais comprendre. Attends. Ouais, faut voir les.
1: J'ai mis
0: du
1: temps à comprendre, hein.
0: Ça, bah, c'est normal.
1: Beaucoup de temps. Il me l'a dit toute ma vie, je l'ai compris, j'avais 18 piges, gros.
0: T'avais 18 piges. Mais maintenant, tu comprends encore plus.
1: Ouais, je comprends.
0: Encore plus.
1: Demain, c'est un autre jour. Avec l'inflation, je comprends encore plus.
0: T'as la phrase de Macron qu'on prend vite, hein. 07 45 20 20 40, les amis, c'est quoi la phrase que vos parents vous ont trop répétée et que vous répétez aujourd'hui? Envoyez un nouveau message. Retour du son. Un bon gros Aya Nakamura, sexy nana en fit avec la rafleuse. Vous êtes sur le morning de génération, on est ensemble jusqu'à 10h, la team.
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0: extrait, c'était Culture Club sur Saint-Pierre-et-Miquelon, la première. 6h30, c'est l'heure de la revue de presse de Marc Voinchet qui nous parle aujourd'hui tout d'abord de l'extrême droite qui est passée dans un canton d'Allemagne. Écoutez.
1: Die Zeit ressort un vieux mot, Schocksverenot. J'ai répété, hein. Schocksverenot, qui mêle le choc, la gravité et la détresse. Schocksverenot. Au Spiegel, le rédacteur en chef écrit, c'est la première réaction, c'est l'horreur. Et il rappelle que le magazine avait récemment présenté Ulrich Siegmund, le candidat victorieux de l'AfD, comme l'homme le plus dangereux d'Allemagne. Un exemple, il n'a jamais pris ses distances avec des sympathisants à lui qui harcelaient des journalistes ou faisaient le salut hitlérien. Et l'éditorialiste du Spiegel juge extrêmement dangereux ce moment pour la démocratie libérale. La détresse était perceptible également au Spiegel où la première réaction donc est l'horreur. Que cela soit possible en Allemagne 80 ans après la dictature nazie responsable de la Seconde Guerre mondiale, de l'Holocauste et d'autres atrocités, s'émet le journaliste. Horreur. Horreur qu'en 2026, un parti qui refuse de se démarquer clairement de l'Allemagne remporte une victoire aussi écrasante aux élections. Alors, le Frankfurter Allgemeine Zeitung résume, l'AfD l'emporte, la CDU s'effondre. Et une voix tranche avec sidération, dans cette sidération, celle du journal d'extrême droite, la Junge Freiheit, qui jubile et salue un triomphe pour la démocratie et l'échec d'une guerre culturelle menée par la gauche. Mais donc, partout ailleurs, domine bien l'idée d'un tournant historique. Le rédacteur en chef de Die Zeit publie 6 thèses. La première, c'est de dire que la démocratie libérale est mortelle et donc peut disparaître. Il estime aussi que l'AfD se radicalise à mesure qu'elle progresse et que les partis qui reprennent son programme ne l'affaiblissent pas, au contraire, mais la renforcent. Sa dernière thèse rappelle pourtant que 6 électeurs sur 10 n'ont pas voté pour l'AfD. Et il conclut... La démocratie libérale est en sursis, elle ne disparaîtra que si la majorité reste assise. C'est à retrouver tout cela dans le temps par Nina Schreiter.
2: Voilà qui sonne particulièrement, qui résonne avec une question posée par Libération ce matin, qui parle de nous.
1: Bien oui, ne nous voilons pas la face. Média, le pluralisme sert-il l'extrême droite? Simon Blin et Lucas Bretonnier parlent de nous dans Libération. Ils parlent de la contestation provoquée à France Inter, vous le savez, par l'arrivée de Charles Sapin, directeur adjoint de Valeurs Actuelles, comme éditorialiste politique, et Libération d'élargir le débat jusqu'où le pluralisme doit-il conduire les médias à ouvrir leur antenne à l'extrême droite. Chercheurs et essayistes s'emparent de la question. Alors le sociologue Arnaud Esquéré, par exemple, conteste une conception purement arithmétique du pluralisme et dit « Confondre le pluralisme avec une répartition égale en nombre de minutes entre deux points de vue qui ne s'opposent pas seulement, mais dont l'un est un danger pour l'autre, c'est penser contre le pluralisme. » Il sort son nouveau livre sur le sujet, « Le point de vue manquant » mercredi prochain. De son côté, Vincent Tibéry de Sciences Po Bordeaux rappelle que lui, les médias ne font pas changer mécaniquement les opinions. En revanche, ils ont un effet d'agenda et de parler ainsi d'insécurité ou d'immigration pendant une campagne électorale pèse sur le débat. Le temps passé sur un enjeu est autant de temps que on ne passe pas sur un autre. Et le papier de Libération fait aussi entendre une autre position, celle de l'historien Marcel Gaucher, pour qui... Toutes les stratégies d'évitement ou de réduction au silence de tel ou tel courant d'opinion sont un échec complet. Il faut écouter l'autre en le contredisant. Alors pour le sociologue et historien politique Philippe Corcuff, lui dit qu'on ne peut plus, selon lui, refuser la parole au premier parti de France, car les empêcher de parler, ce serait pratiquer un illibéralisme, je vais y arriver, que l'on dénonce quand il vient de l'extrême droite, mais cela ne vaut pas à ses yeux pour les éditorialistes.
2: Alors comment trancher, Marc ?
1: Eh bien, restons modestes. France Inter, écrit Libération, est la première radio de France. Mais est-ce encore dans la marmite de la Maison Ronde que mijote l'opinion ? N'est-ce pas dans l'espace numérique, autrement moins régulé, que sont servies les opinions les plus outrancières ? Nous faisons face à des citoyens qui se détournent des urnes et des médias. Analyse Vincent Tibéry, c'est comme si politiques et journalistes s'exprimaient chez nous, par exemple, devant une salle de plus en plus vide. Alors l'idée de conclure que si ce débat et si débat il y a, c'est que la Maison Ronde est bel et bien un symbole, un trésor convoité des deux camps. Et Simon Blin et Lucas Bretonnier donnent la parole à un cadre de la Maison qui dit l'audiovisuel public est devenu un objet purement politique et ce titre fait l'objet de récupération, de mensonges, d'interprétations et alors on s'éloigne de la réalité.
2: Et vous avez choisi de donner le dernier mot à La Croix.
1: Oui, en écho avec vos invités de ce matin et au sujet du jour, la gravité de ce que raconte La Croix sur les journalistes aujourd'hui. Je pense notamment à Ariane Chemin, de Gaza au Sahel. Les journalistes voient le terrain se rétrécir dans son éditorial au chevet du pluralisme. Arnaud Alibert rappelle que les premières victimes des dictateurs sont ceux qui leur résistent, les juges, les journalistes, les chercheurs et les experts. La démocratie, écrit-il, suppose d'accepter qu'aucun choix majoritaire ne soit lui seul détenteur de la vérité et défend le rôle du journalisme pluraliste qui contribue selon lui de manière déterminante à la culture démocratique. Le pape, écrit-il, le pape parle lui d'écologie de la communication. Alors Arnaud Alibert conclut, à défendre.

0: l'entrée du monde.
1: Morgan Drake.
2: Ouais, Morgan Drake, ouais. Côté football, deux changements au calendrier du championnat de senior R1.
1: Oui, tout à fait. La rencontre de la 19e journée entre l'ASIA et l'ASM, initialement prévue samedi dernier, est reportée en raison des mauvaises conditions météo et désormais programmée au mercredi 16 septembre, sous réserve des résultats de l'ASM en Coupe de France, que nous espérons positifs. Et dès ce vendredi, l'ASIA recevra l'ASSP. Coup d'envoi de la rencontre à 18h. C'est pour le compte de la 20e journée au stade John Girardin.
2: Merci Sony. Pour ceux qui auraient raté ce journal, c'était quoi les titres ?
1: Le nouveau secrétaire général de la préfecture se présente. Dalani Momadi, nommé sous-préfet, a pris ses fonctions le 6 août dernier. Dans un entretien accordé à notre rédaction, il revient sur son arrivée, les dossiers et les dossiers qui seront au cœur de son action dans l'archipel. Entretien à lire sur Saint-Pierre-et-Miquelon, lapremière.fr, dans un article signé Edouard Nomoira. Dans l'actualité également, c'est la rentrée pour les associations de l'archipel et notamment pour le club Hong Sangnae. Depuis plus de 25 ans, le club de taekwondo transmet ses valeurs et ses règles de vie à travers la pratique sportive. Les inscriptions pour les jeunes s'ouvrent ce lundi. L'occasion de revenir ce matin sur l'histoire de la création des sections enfants. Et puis autre rentrée sportive avec le rugby. Le SP15 prépare la nouvelle saison avec plusieurs projets, dont l'arrivée du rugby en 5. Une nouvelle discipline qui vient compléter l'offre du club avec comme objectif séduire un public plus large.
2: Et merci Sony, on se retrouve tout à l'heure.
1: Vous avez un accent marseillais fabuleux.
2: Oui, on va parler de Marseille tout à l'heure. On se retrouve tout à l'heure à 7h45 pour le journal des Outre-mer. D'ici là, il y aura le journal de 7h30, lui qui est dédié à l'information nationale et internationale. Et puis je vous souhaite une belle matinée à tous si vous nous quittez sur Saint-Pierre-et-Miquelon. La première, à tout à l'heure Sony.
1: À tout à l'heure.
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2: Votre soirée sur la première. 20h50, un nageur olympique se noie en pleine compétition. Tom et Lola enquêtent en eau trouble. 22h35, Sherlock Holmes est de retour, incarné par Benedict Cumberbatch. Tom et Lola, Sherlock, bonne soirée sur la première.

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1: 7h18, c'est l'heure du trait d'humour de ce matin. Le billet de Daniel Morin qui nous parle forcément des élections en Allemagne.
2: En tout cas, je le savais, je l'avais dit, j'avais prévenu. Il faut toujours se méfier des Allemands. Hier, l'AFD, l'extrême droite, a tout explosé en sac. Et attention, l'AFD, c'est des sévères. À côté, le RN, c'est des hippies. Trump, c'est Maxime Le Forestier. La région en question, c'est la Saxe-Anhalt. C'est situé en RDA, ex-RDA, la RDA terre bénie d'où vient qui ? Bah, la délicieuse Angela Merkel.
3: Scheiße, j'ai honte, mais tellement honte. Mon petit pays géré qui avec moi s'épanouissait dans la démocratie est en train de virer du côté sombre, the dark side of the moon.
2: Heureusement, je n'ai pas vécu ça. Non, ah, moi, j'ai connu les années folles, les années bénies où je me promenais insouciante avec Nicolas Sarkozy dans les belles prairies du Tyrol joli. On combattait en culotte de cuir, on faisait des pique-niques sous le regard des marmottes intriguées, puis on se roulait dans l'herbe tendre. Nicolas, meine kleine saucisse au regard de lutin et au physique de pygmée. C'était le bon temps. Oh, si j'avais 20 ans de moins, je reprendrais le pouvoir et je leur botterais.

0: pour réaliser. Je sais pas si je
1: vais réaliser le flic.
0: Oui. 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Mais c'est le de Haiti pas foutre pour madagan. 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Il t'a pas mouse même avec Nice.
1: Moun gab fait c'est pas grave.
0: Tu comprends? Il t'a pas mouse même Jacques Nice mais capable coucher dans non. Est-ce qu'on comprend? Mais comment nous réfléchissons dans la société?
1: Parce que pas de balai, il y a droit à vous rentrer dans
0: le monde. Oui, il y a droit à rentrer dans le monde. Mon justificatif. Aïe, aïe, aïe, aïe, aïe, aïe. Et puis, deuxième leçon, c'est que nous devons tirer, c'est ça que nous avons dit là même. Bah, TikTok, là, il faut que l'État roule. Et moi, c'est volonté que pas rien.
1: Volonté.
0: Parce que le monde a été n'importe qui, il y a tout live sur TikTok. Non, pas qu'on a live sur Facebook, non? Pas qu'on a live sur TikTok.
1: TikTok.
0: Ouais. Il y a tout live sur TikTok.
1: Oui.
0: C'est-à-dire qu'il n'y a pas de possibilité de retracer, qu'on a fait quand tu vas dans live, non? Jamais.
1: L'État, c'est institution, parce qu'il n'y a pas de soin. Drone, bandit, il y a un drone sur tête la police, mon frère.
0: Sous tête la police. La police.
1: La police. Elle dit, l'État n'a pas de matériel, il n'a pas de équipement qui a empêché ça. Ce pays qui. Ils sont savants, nous, même. Ils sont savants, nous.

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5: Yorana à tous, vous écoutez Polynésie, la première radio est des 6h à Tahiti, 6h30 au Marquis, 7h au Gambier. Voici votre journal. Les titres de ce journal présentés par Corinne Tehitia. Yorana, Corinne.
6: Yorana, Mathieu, madame, monsieur. Yorana, merci pour votre fidélité. Bienvenue dans votre journal. Voici les titres de cette première édition. Une pétition avec 15 000 signatures dans les mains de la Fédération de lutte contre les drogues au Fénois objectif. Créer un centre de désintoxication, véritable solution pour venir en aide aux consommateurs de drogue. Le tribunal administratif se penchera demain sur l'avenir de la commune de Toumara. Le rapporteur public demande l'annulation de l'élection de 4 adjoints et des maires délégués de Tevaitoa et Vaia'a. On reviendra sur ce dossier dans quelques instants avec Tita Wadoum. Le salon du tourisme n'a pas fait mieux qu'en février. Sur les 3 jours du salon, seulement un peu plus de 18 000 visiteurs se sont déplacés contre 22 000 il y a 7 mois. Bilan mitigé aussi pour le nouveau dispositif Titeti Natira Tourou.
5: Sauver des vies malgré le manque de moyens, c'est le combat quotidien de la Fédération de lutte contre l'AIDS.
6: Depuis janvier, l'association a mené plus de 400 interventions, bien souvent auprès de personnes qui veulent mettre fin à leur jour. Aujourd'hui, la Fédération de Katigodo attend toujours un geste fort des autorités, avec la création notamment d'un véritable centre de désintoxication fénois. Une pétition a été mise en place et elle a déjà recueilli 15 000 signatures. Le reportage de Théophane Territoire.
7: Un an après la grande marche de Pape Été, l'AIDS tue toujours au Fénois. Mais aujourd'hui, on n'a plus peur d'en parler. Dans les quartiers, la peur a laissé place à la colère et au besoin de sortir du silence.
8: C'est partout dans tous les quartiers. On fait donner aux enfants les plus jeunes qui ont 8 ans aller dans les écoles pour pouvoir proposer à d'autres. Parce que comme ça, il y a toujours ce mien-là, ce business. Quoi. Les forces de l'ordre, ils sont en train de stopper les bus. On va pas oublier, on a aussi dedans. Hein. Il y en a même qui vont vendre en dehors de l'école, mais ils ont des sports.
7: Sur le terrain, c'est l'urgence. Plus de 400 interventions cette année pour la Fédération, souvent au milieu de crises suicidaires. Dans ce naufrage, beaucoup de familles se tournent vers l'Église pour tenir le coup et trouver une oreille.
9: Moi, en tant que parent, je dois donner aussi les enfants. Il y a des jeunes, là, en ce moment, qui se pendent. J'ai même un neveu qui s'est pendu à cause de ces trucs-là. J'ai mon fils aussi. Il a failli aussi se pendre. Il est parti aussi là-dedans.
7: 60 personnes sauvées de l'addiction cette année, la preuve que ça marche. Mais sans centre de désintoxication, les bénévoles écopent la mer avec une cuillère. Résultat, une pétition de 15 000 signatures sur la table du pays.
10: Il n'y a pas assez de contrôle. Moi-même, j'ai des enfants. Du coup, j'ai très peur pour l'avenir de mes enfants et que j'essaye au mieux de les préserver de tout ça.
11: Il y a eu beaucoup de victimes qui se suicident. Il faut vraiment l'aide du plus haut, donc le gouvernement et les autorités.
7: Créer ce centre de soins, c'est le cri de cœur de tout un peuple. La Fédération continue son combat, mais la balle est désormais dans le camp des politiques.
6: Et là, c'est un sujet que nous allons aborder ce matin dans notre rubrique Invité Café. Nous recevrons juste après le journal de 7h, Cathy Godot, la présidente de la Fédération de lutte contre les drogues au Fénois.
5: Parler peut tout changer, écouter peut sauver une vie.
6: C'est le mot d'ordre de la semaine de prévention du suicide lancée par la mairie de Faa'a et SOS Suicide Polynésie. Demain, jeudi et samedi, 3 journées placées sous le signe de la résilience et le partage. Chaque année, l'association SOS Suicide reçoit 1500 appels de détresse, d'où l'importance pour la commune de Faa'a de mobiliser professionnels, associations et églises au Fénois pour former et accompagner les familles. Le reportage de Théophane Territoire.
7: Elle est en première ligne face à la détresse des familles de Faa'a. Pour Kalina, référente de quartier, être présente pour cette semaine de sensibilisation est indispensable. L'objectif est d'acquérir les bons réflexes pour mieux écouter et orienter.
12: Dès qu'un jeune envoie un message fort, après tu te dis c'est pas normal. Même avec un emoji, on peut savoir que s'il est malheureux, et on le parle, on envoie un message, c'est quoi ça? Quand il voit que tu t'intéresses à ce qu'il a, ben, des fois, il te dit que les parents, la famille n'avait pas assez d'argent pour pouvoir s'inscrire à l'université. Et ça, ça fait mal. Il y a un jeune qui veut s'en sortir et il n'arrive pas.
7: Une présence de proximité essentielle pour épauler l'association SOS Suicide Polynésie. Dans la ligne, on enregistre chaque année environ 1500 appels aux Fénois, car le nombre de drames augmente au fil des ans, souvent liés à des chagrins d'amour, des tensions intrafamiliales ou au ravage de la drogue.
13: On est à une époque où vraiment on vit beaucoup de problèmes qu'on ne connaissait pas avant. L'ICE, le harcèlement, cyberharcèlement, ça c'est nouveau. Les problèmes, les causes augmentent, on n'arrive plus à gérer. Et c'est pour ça qu'on fait bouger les communes pour mettre en place peut-être des responsables, des délégués pour écouter le public, pour signaler aux élus.
7: Cette année, la commune de FAA s'est associée à l'association SOS Suicide pour porter ce message. Briser les tabous autour de la santé mentale et des addictions est devenu une priorité absolue pour protéger la jeunesse.
14: J'ai eu connaissance des chiffres de tentatives de suicide sur FAA de 2025. Hein. Ça m'a préoccupée. Ça fait des années qu'on crée des événements. Est-ce que ça suffit? C'est la question qu'on se pose. Est-ce que ça suffit? C'est peut-être pas suffisant. C'est peut-être parce qu'ils attendent de nous ce qu'on crée. Aujourd'hui, donc, cette année, on a créé d'autres événements. On va leur demander qu'est-ce qu'ils souhaitent qu'on organise pour eux.
7: La campagne démarre dès demain avec des formations destinées aux associations et aux professionnels. Jeudi matin, les jardins de la mairie et le Farihi accueilleront le village grand public avec ateliers et espaces d'écoute. Enfin, samedi soir au terrain Les Verdes, place à la grande soirée œcuménique, marquée à 20h par l'illumination du cœur de lumière en bougie LED pour rendre hommage aux disparus et porter un message d'espoir.
5: À Toumara, la guerre des élus se joue désormais devant la justice.
6: Après le renversement de majorité qui paralyse la commune, le tribunal administratif pourrait rebattre les cartes. Le rapporteur public demande l'annulation de l'élection de 4 adjoints et des maires délégués de Te Waitoa et Waiaau. Décision attendue demain. Retour sur les faits avec Tita Wadoum.
15: À Toumara, Gérard Gotz reste maire mais sans majorité. Depuis qu'une partie de ses élus a changé de camp, la commune est plongée dans un véritable bras de fer politique. Plusieurs projets sont à l'arrêt et la bataille se poursuit maintenant devant la justice. En cause, les élections organisées le 4 juillet par la nouvelle majorité. 4 adjoints ont été élus et les maires délégués de Te Waitoa et Waiaau remplacés. Mais concernant Naomi Mihura, maire déléguée de Te Waitoa, Gérard Gotz estime que la loi ne permettait pas son remplacement puisqu'elle n'avait ni démissionné ni quitté ses fonctions. Le haut commissaire a donc saisi le tribunal administratif et le rapporteur public lui donne raison. Il demande l'annulation de l'ensemble de ses élections. Le tribunal tranchera demain. Une décision qui pourrait redistribuer les cartes à Toumara sans pour autant mettre fin à la crise politique qui divise toujours le conseil municipal.
6: Et puis, à une soixantaine d'élus des parlements du Pacifique, de fonctionnaires et de partenaires institutionnels se réuniront cette semaine dans le cadre de la première Assemblée générale de l'Assemblée interparlementaire du Pacifique. Le thème retenu pour cette première édition est une voix du Pacifique dans un monde divisé, diplomatie parlementaire, unité régionale et paix mondiale. Les travaux vont s'achever.
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17: That is NPR's Arzu Rezvani. 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
16: You're welcome.
18: To help us understand more about what investigators will look for in Miami, we're joined by Mary Schiavo. She's a former inspector general at the Department of Transportation, and she joins me now. Good morning.
19: Hello.
18: Hi. It's still early in this crash and what we know, but what stands out most to you when you look at video of this crash?
19: Well, what stands out to me is the video that has surfaced of the landing approach, of the approach, and then the actual touchdown, or rather the failure to touchdown at the end of the runway. And, you know, understandably, this aircraft had come through some weather. There was really ominous looking weather as you see this video off the end of the runway. But we also, when you look at radar that's publicly available about the airspeed and the rate of descent, it was coming in fast. It was descending rather quickly. It was not what's called a stabilized approach. In other words, you're on the right glide slope. You've got the right speeds coming in. You're making the right rate of descent. And also the PAPI lights, their precision approach lights were out on this runway. So and there was a notice to airmen, a NOTAM out about this, so they should have known they wouldn't have them. But it really looks like they were in quite a hurry to get to the runway. They probably should have done what's called a go around. In other words, since they weren't stabilized and really lined up well to make a good landing right at the end of the runway. And you can see that in the video. You're supposed to touch the back wheels first, let the plane settle onto the runway. That breaks the airflow and slows the plane down, the airflow over the wings, and let the nose settle. We see, several hundred feet, maybe even, 1,000 feet or 2,000 feet down the runway. They still hadn't gotten both back wheels on the ground and settled the nose. And there was just no way to dissipate this speed. Also, a 767 should be landing at about 135, 140 knots. Yeah. It appeared to be faster than that, maybe at some point as high as 170, 180 knots. And then when it went off the other end of the runway, it was reported that it was going 130 miles an hour. So clearly it hadn't dissipated the speed. So the NTSB is going to focus on the pilot handling. And of course, it's possible there were some mechanical problems. I didn't see in that video that the spoilers, things that help the plane slow down, they're supposed to be set before you touch down. And then when you finally touch down, they're automatic. Maybe they had problems with the thrust reversers. There's a lot of things to look at, but I think they'll focus on that landing sequence, how they were coming in and descending. Mm-hmm. And then again, the issue that there were no arrestor beds at the end of the runways of this airport in a very populated area.
18: How common is a crash like this where the plane overshoots the runway during its landing and leaves the airport perimeter?
19: Well, when you have a runway accident, an overshoot is probably one of the more commons, other than there's a big problem now in the United States with runway incursions, where taxiways, runways, aircraft crossing the runways, other vehicles. But other than that, going off the end of the runway, particularly where there's been some storms. In this case, it appears there was a tailwind, maybe perhaps as much as 26 knots, 30 miles an hour. They had almost 9,000 feet of runway, almost. I think it's about 8,400, 8,500 feet long. And for them to have an overshoot there, that's quite a bit of speed. But, those are some of the additional things that they'll look at.
18: Now, you have been quoted saying that it is a concern or a red flag that the plane had foreign owners, Russian operators, yes, at one point. Why?
19: Yes, well, when I was inspector general, one of the things that we looked at was international provisioning and things like that. And whenever a plane has had foreign ownership, especially Russian ownership, you have to look at the maintenance track record, the parts track record, really what is the history of the plane. But, you know, the black boxes will reveal all that. If there was a mechanical problem, those black boxes, although they might be very, very old, they will have the key parameters, as will the cockpit voice recorder.
18: Mary Schiavo is a former Inspector General for the Department of Transportation. Thank you for joining us.
19: Thank you.
17: For the first time, genetically modified pig kidneys have kept patients alive long enough to receive human organ transplants. NPR's Rob Stein reports.
20: Tim Andrews' kidneys had failed, and despite dialysis, his doctors told him he'd probably die before he could get a transplant.
21: And as it went on, I got sicker and sicker, and I was told, you know, it could be less than a year now, so get your paperwork ready and all that stuff. So here I am looking at the fact that, well, that's the end, right? There's no options.
20: But then Andrews, who lives in New Hampshire, heard that surgeons in Boston were testing pig kidneys that had been genetically modified to work in people to help alleviate the shortage of organs. So he volunteered for the research, even though he figured it may not help him much.
21: I thought, well, if I can do something for humanity on my way out, why not? Gonna die anyways.
20: So the 66-year-old got a modified pig kidney in January of 2025 and almost immediately felt much better.
21: I could walk around. I wasn't tied to a machine. I wasn't dead tired. So for me, it was beautiful.
20: But after about 9 months, the pig kidney, which Andrews nicknamed Wilma, failed.
21: Then they removed Wilma and I went back on dialysis and I almost instantly became sick again.
20: At that point, Andrews thought he had reached the end. But 3 months later, his doctors found a human kidney for him, and he's been feeling great again since getting it last year.
21: I have energy. I swim. I ride my bike. I enjoy life. Awesome. It's fantastic. She saved my life. She was the bridge so that I didn't die, so I got to the human kidney.
20: eGenesis, the biotech company developing the pig organs, says another patient was kept alive with a pig kidney long enough to get a human kidney, too. 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He wasn't involved in the research, but he says it's encouraging.
22: I consider it very promising because while we are working toward using these organs as destination therapy, the immediate need is to provide enough survival of the patient so they can get a chance to get a human organ. And that's exactly what has happened in these patients.
20: Now, the biotech company says much more testing is needed, but hopes to make the genetically modified pig kidneys widely available within about 4 years. Rob Stein, NPR News.

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11: Bonjour à tous, c'est les 8h sur Tahiti, 8h30 aux Marquises, 9h au Gambier. Voici votre flash local. L'essentiel de l'actualité du Fénois présenté par Corinne Tate et Yorana Corinne.
12: Mathieu Yorana, Yorana à toutes et à tous. Sauver des vies malgré le manque de moyens, c'est le combat quotidien de la Fédération de lutte contre les drogues au Fénois. Depuis janvier, l'association a mené plus de 400 interventions, bien souvent auprès de personnes qui veulent mettre fin à leur jour. Aujourd'hui, la Fédération de Katigodo attend toujours un geste fort des autorités, avec la création notamment d'un véritable centre de désintoxication au Fénois. Selon les derniers chiffres, en Polynésie, on compte 30 000 consommateurs. Qu'est-ce qui a changé ces derniers mois sur le terrain pour que la situation devienne aussi critique? Élément de réponse avec Cathy Godeau, la présidente de la Fédération de lutte contre les drogues au Fénois.
13: Ce qui a changé, c'est qu'aujourd'hui, les réseaux sociaux ont permis de mettre en lumière, en fait, cette problématique qui ne date pas d'aujourd'hui ni de l'année dernière. C'est un fléau qui existait déjà depuis 30 ans. Nous avons aussi appris dernièrement qu'une délibération avait été créée spécialement pour un fonds de prévention et la lutte contre les addictions. Le report aussi, en 2025, de plus d'un milliard qui était consacré à la prévention. Aujourd'hui, la vraie question à se poser, c'est qu'est-ce qui a été fait depuis toutes ces années-là.
14: Qu'est-ce qui a été fait? Rien.
13: Quand on passe de 10 000 à 30 000 consommateurs, aujourd'hui, on se pose la question.
14: Alors, qu'en est-il de la ligne verte de votre fédération 444-007, je rappelle? Est-ce que vous recevez beaucoup d'appels de familles pour des consommateurs qui sont de plus en plus jeunes?
13: Alors, non seulement la ligne verte qui est ouverte depuis 6 mois marche malheureusement très bien. Les personnes ont pris l'habitude aussi de contacter directement Charles sur son messenger, sur le messenger de la page de la fédération. Aujourd'hui, nous sommes confrontés à des consommateurs de plus en plus jeunes, effectivement, mais ça touche véritablement toutes les classes sociales et toutes les tranches d'âge, et même des personnes très bien insérées dans la vie professionnelle.
14: Le plus jeune consommateur, à quel âge va-t-il?
13: Alors, celui que l'on suit actuellement, 7 ans.
12: Parler peut tout changer, écouter peut sauver une vie, c'est le mot d'ordre de la semaine de prévention du suicide lancée par la mairie de Faha'a et SOS Suicide Polynésie. Demain, jeudi et samedi, 3 journées placées sous le signe de la résilience et du partage. Des stands d'information, des formations, une soirée œcuménique sont prévues au programme. Ces journées vont se terminer par un concert œcuménique samedi soir avant l'opération Cœur de Lumière, où plusieurs bougies seront allumées pour rendre hommage aux personnes disparues. Au Fénois, on enregistre chaque année 30 à 40 suicides et ce sont les jeunes les plus touchés. À Toumar, à la guerre des élus se joue désormais devant la justice après le renversement de majorité qui paralyse la commune. Le tribunal administratif pourrait rebattre les cartes. Le rapporteur public demande l'annulation de l'élection de 4 adjoints et des maires délégués de Teveitoa et Waya'au, décision attendue demain. Et à Tarahu, une soixantaine d'élus de Parlement du Pacifique, de fonctionnaires et de partenaires institutionnels vont se réunir cette semaine dans le cadre de la première Assemblée générale de l'Assemblée interparlementaire du Pacifique. Le thème retenu pour cette première édition, une voix du Pacifique dans un monde divisé, diplomatie parlementaire, unité régionale et paix mondiale. Les travaux vont s'achever jeudi par l'examen d'un projet de déclaration sur la diplomatie parlementaire dans le Pacifique. Et puis c'est aujourd'hui que s'ouvrent les inscriptions pour les sénatoriales. Les candidats ont jusqu'à vendredi soir pour se faire connaître. L'élection se tiendra le 27 septembre prochain. Seuls les grands électeurs choisiront nos deux futurs sénateurs. Et enfin, le conseil d'administration du comité polynésien de sécurité civile va se tenir aujourd'hui. Il comprend 13 représentants élus parmi les maires des communes, 4 représentants des communes de Haroué, Hiti Aotera, Pirei, Poun Aouya et 5 représentants du pays. Objectif de ce comité, mise en place en juin dernier, renforcer la synergie entre les acteurs de la sécurité civile et améliorer la protection des populations face aux risques. C'est la fin de ce flash. Merci de l'avoir suivi. Retour de l'info locale cet après-midi, 11h30. Vito Tapo, midi, Sybelle Plichard. Belle journée à tous sur la première.
11: Corinne Tétia pour l'essentiel de l'actualité du Fénois. Merci beaucoup. 8h05. Retrouvez dans quelques instants. Viens avec moi avec Vrezo. Juste avant, ce sera Rivat Arono Patitifai Prunitia. C'est signé Gaspard Leigh. Excellent journée, bon début de semaine à l'écoute de Polynésie la première.

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2: Te kotan de participer?
7: Oui!
2: Même s'il pleut?
7: Je sais pas.
2: Vous êtes content d'être là aujourd'hui pour la course?
7: Oui, oui.
2: Même s'il pleut, ça vous dérange pas?
7: Non.
2: Qui c'est qui t'accompagne aujourd'hui?
7: Mon père.
2: Ça va, il s'est entraîné aussi?
7: Oui.
2: Tu vas le protéger?
7: Non.
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8: On a mis en place trois équipes.
3: Et toru pupu tamato i tu atu. Te vainei te tei ini aroa, te piti i te awhara au te ea e matau i onei i raruini ai te reni whaarewara.
8: Ki son al arrivé au départ.
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9: Ça s'est bien passé, c'était dur vers la fin et j'ai suivi mon papa.
10: J'ai couru et après, ça glissait quand même un peu, du coup c'était un peu compliqué.
2: Papa était pas trop long?
10: Ça va.
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1: Nouvelle-Calédonie, la première, il est 6h10, ça y est, le soleil est bien levé d'ici quelques instants, vous le savez. Vous pourrez jouer avec nous pour la dernière fois de la matinée, ce sera avec le jeu Café Dico qui arrivera aux alentours de 6h17. Mais avant ça, petit cours de jardinage en compagnie de Sébastien Limousin et de sa rubrique Le Secret des Plantes. Aujourd'hui, Sébastien nous en apprend plus sur le tamarinier, on l'écoute tout de suite.
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3: Le Tamarindus indica, plus connu sous le nom de tamarinier ou tamarin, est un arbre fruitier originaire des savanes sèches de l'Afrique tropicale. Le tamarinier est un arbre de grande envergure, pouvant atteindre 25 à 30 mètres de hauteur, avec une longévité importante, car certains spécimens, tenez-vous bien, dépassent les 200 ans. Il est apprécié pour la qualité de son bois, dense, dur et résistant, utilisé en ébénisterie et en construction dans certains pays. Il offre également un excellent ombrage, ce qui en fait un arbre ornemental utilisé dans les parcs. Son feuillage dense, persistant, est constitué de petites folioles semblables à celles du faux mimosa, qui se referme naturellement la nuit ou sous l'effet de vent fort. La floraison se compose de petites fleurs jaunes pâles ou crème, regroupées en grappes terminales. Les fruits sont de longues gousses brunes, renfermant 2 à 6 graines enrobées d'une pulpe comestible, à la fois sucrée et acidulée. Cette pulpe est utilisée dans de nombreuses recettes culinaires. Il préfère les sols profonds, riches et bien drainés, mais il s'adapte aussi aux terrains plus secs une fois bien enracinés. Il développe un système racinaire très étendu, capable de soulever des dalles ou des fondations s'il est planté trop près de constructions. Sa croissance sera idéale lorsqu'il sera planté en plein soleil, où il pourra se développer de manière régulière. Ses besoins en eau sont modérés, mais devra être arrosé tous les jours ou 2 jours durant sa première année, puis on pourra réduire les apports en eau au fur et à mesure de son développement. Sa reproduction se fait principalement par semis. Les graines, protégées par une coque dure, doivent être légèrement incisées puis trempées dans l'eau pendant 24 heures avant la plantation, pour faciliter la germination. Cette germination intervient généralement sous une semaine, si les conditions sont chaudes et surtout bien humides.
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0: La première, il est 6h17. J'espère que votre matinée se déroule pour le mieux. J'en profite pour vous souhaiter bon courage d'ores et déjà pour cette journée, que vous alliez au travail ou à l'école. Et puis, on a une petite pensée également pour les personnes qui seraient en train de rentrer du travail après un shift de nuit. On vous souhaite une bonne soirée. Bref, que vous soyez en train d'aller au travail ou de rentrer du travail, et bien tout de suite, on passe à votre dernier jeu de cette matinale, le jeu Café Dico, celui avec lequel vous pouvez tenter de remporter une formule petit déjeuner qui comprend un café, un jus de fruits ainsi que deux viennoiseries. Pour ce faire, il va vous suffire de retrouver le mot qui se cache derrière la définition que je vais vous lire d'ici quelques secondes. Pour participer, un seul numéro que vous devez commencer à connaître, j'imagine, le 258 258. Et la définition du jour est la suivante: ce matin, on cherche un ouvrage de référence qui répertorie des mots d'une langue et donne, selon les cas, leur définition, leur orthographe, leur prononciation et leur origine. Mais d'après vous, de quoi s'agit-il? Si vous pensez avoir la bonne réponse, eh bien, il vous suffit de nous appeler au 258 258, et je vois qu'on a déjà pas mal d'appels, donc je vais prendre le premier appel tout de suite. La première, oui, bonjour.
1: Oui, bonjour.
0: Bonjour, comment ça va?
1: Je m'appelle Déborah.
0: Déborah, Déborah qui nous appelle d'où?
1: Je vous appelle de Koumac.
0: De Koumac, il fait comment à Koumac, Déborah?
1: Oh ben là, le soleil se lève, tout va bien, c'est dégagé.
0: Eh
1: c'est
0: bon. Bah écoutez, tant mieux, hein, on espère que ça va être le cas pendant tout le reste de la journée, Déborah.
1: Eh oui, j'espère.
0: Déborah, est-ce que vous avez entendu la définition ou pas du tout?
1: Oui, j'ai cru entendre, mais est-ce que vous pouvez me la répéter?
0: Bien sûr, Déborah, ce matin on cherche un ouvrage de référence qui répertorie des mots d'une langue et donne, selon les cas, leur définition, leur orthographe, leur prononciation et leur origine. Déborah, vous me dites?
1: Un dictionnaire.
0: Un dictionnaire, vous êtes sûre de vous?
1: Oh, je pense, oui.
0: Vous pensez, eh bien, vous avez bien raison. Vous avez bien raison de penser que vous avez raison. Déborah, félicitations, vous repartez donc avec la formule petit déjeuner aujourd'hui du jeu Café Dico. J'espère que ça vous fait plaisir.
1: Oui, ça me fait plaisir. Merci beaucoup.
0: Ouais. Est-ce que vous aviez un petit mot adressé aux Calédoniens ce matin avant de lancer la journée?

0: Les chemins mènent à Rome. C'est que Rome faisait partie du chemin.
1: Ah.
0: Qui est qui? On mélange pas les torchons et les serviettes. Au commencement était la parole.

Il est l'heure pour nous de retrouver le premier appel de vos aviez communiqué pour ce mardi 8 septembre. Le service territorial des œuvres scolaires et de la vie de l'étudiant informe les élèves étudiants du territoire scolarisés en métropole ou en Polynésie française en 2026-2027 que les dossiers de demande d'aide aux sportifs de haut niveau pour l'année 2026-2027 sont maintenant disponibles au STOS à côté de Café Fallet pour Wallis et à l'annexe à Futuna. Les dossiers devront être déposés à ces mêmes services avant le 30 septembre prochain. Le club Tanoa Volleyball organise dans le cadre de la Semaine européenne du sport un tournoi interservice en équipe mixte du 21 au 26 septembre prochain. Chaque service peut inscrire une seule équipe. Les frais d'inscription sont à 5000 francs par équipe et la date limite d'inscription est fixée à demain, mercredi 9 septembre. Les services intéressés peuvent s'inscrire directement auprès de Tauhala Tafilangi au 82 73 42 ou de Fanoi Ungatai au 82 73 20. Le Centre du Service National et de la Jeunesse de la Nouvelle-Calédonie organise 3 journées défense et citoyenneté les mardis 15, mercredi 16 et jeudi 17 septembre au lycée d'État de Wallis à Mata'utu. Ces 3 journées permettront aux jeunes de Wallis et Futuna de découvrir le nouveau format de la JDC conçu pour être plus interactif, immersif et participatif. La JDC évolue afin de proposer aux jeunes une expérience davantage fondée sur l'action, la découverte et l'échange. Avec ce nouveau format, le jeune devient pleinement acteur de sa journée. La nouvelle JDC s'articule autour de 7 temps forts, combinant information, mise en situation, activités ludiques et rencontres avec différents acteurs de la défense et de la citoyenneté. Cette pédagogie expérientielle vise à rendre la JDC plus concrète et à permettre aux jeunes de mieux appréhender les valeurs de citoyenneté, d'engagement, de solidarité et de défense de la nation. Au-delà donc de l'obligation citoyenne qu'elle représente, la JDC constitue un moment privilégié pour entretenir et renforcer le lien entre la jeunesse et la nation. Ces 3 journées à Wallis permettront donc ainsi aux jeunes participants de mieux connaître les missions des forces armées et de découvrir la diversité des métiers, militaires comme civils, qui contribuent à la protection et à la sécurité de la nation. Le forum des métiers constituera notamment un temps fort de ces journées. Il permettra aux jeunes d'échanger directement avec des professionnels et de découvrir les nombreuses possibilités d'engagement et d'orientation offertes dans le domaine de la défense. À travers donc ces 3 journées organisées à Wallis, le CSNJNC souhaite faire de la JDC un véritable temps de rencontre, de découverte et d'échange permettant à chaque participant de mieux comprendre les enjeux de la défense, de découvrir les possibilités d'engagement et de prendre pleinement conscience de son rôle au sein de la nation. Rendez-vous donc les 15, 16 et 17 septembre prochains au lycée d'État de Wallis à Mata'utu pour la rentrée de la nouvelle JDC à Wallis et Futuna. Dans le cadre du suivi du paiement des allocations familiales, la Caisse de prestations sociales de Wallis et Futuna informe les parents dont les enfants sont scolarisés en métropole ou à Tahiti qu'ils sont priés de fournir les certificats de scolarité de leurs enfants pour l'année scolaire 2026-2027 auprès de nos services pour Wallis ou de notre annexe à Futuna avant le 15 septembre prochain. La société EWF informe son aimable clientèle que la distribution de l'électricité sera interrompue le jeudi 10 septembre prochain de 6h à 10h au village Malafou et TSI. La distribution de l'électricité pourra être rétablie sans autre préavis. Le service territorial des œuvres scolaires et de la vie de l'étudiant informe les élèves et étudiants du territoire scolarisés en métropole ou en Polynésie française en 2026-2027 que les dossiers de demande d'aide territoriale pour l'année 2026-2027 sont maintenant disponibles au STOS à côté de Café Fallet pour Wallis et à l'annexe à Futuna. Aide aux bacheliers méritants, aide aux étudiants en master et doctorat, aide aux stages à l'étranger, aide aux étudiants en situation de handicap et aide à la de rentrée scolaire. Les dossiers devront être déposés à ces mêmes services avant le 15 octobre prochain. La CCIMA de Wallis et Futuna a le plaisir
d'annoncer la tenue de la 6e édition du rendez-vous des petits entrepreneurs qui se déroulera pour Wallis le samedi 31 octobre de 7h à midi. Destiné aux jeunes âgés de 6 à 17 ans, le rendez-vous des petits entrepreneurs vise à les sensibiliser au monde de l'entreprise à travers une expérience concrète, ludique et enrichissante. Les participants auront l'opportunité de concevoir et développer leur propre projet entrepreneurial tout en découvrant les compétences essentielles d'un chef d'entreprise. Gestion, organisation, communication, promotion et argumentation commerciale. Les enfants et adolescents pourront donc participer individuellement ou en groupe selon leur envie et leur projet. La période d'inscription pour Alice s'étend actuellement et ce jusqu'au vendredi 9 octobre prochain. Les dossiers d'inscription seront à retirer directement à la CCMA, située à Pokolua Mataoutou, auprès de Mme Gabriela Pilioko ou de Mme Javier Fkahautokotou. Nous organiserons des ateliers d'accompagnement au siège de la CCMA. À l'issue de cette journée, plusieurs récompenses seront attribuées afin de valoriser les projets les plus remarquables et l'esprit d'initiative des jeunes entrepreneurs. La CCMA de Wallis et Futuna invite donc l'ensemble des familles à encourager leurs enfants à participer à cette aventure entrepreneuriale unique, placée cette année sous le thème « Les petits entrepreneurs bâtissent Wallis et Futuna de demain ». Et puis enfin, le régiment du service militaire adapté de Nouvelle-Calédonie sera en mission sur le territoire de Wallis et Futuna du lundi 21 au vendredi 25 septembre. Des tests de sélection pour les candidats souhaitant intégrer le RSMA seront organisés sur Futuna le lundi 21 septembre à partir de 14h et le mardi 22 septembre de 8h à 16h à l'agence de santé de Futuna. Sur Wallis, le mercredi 23 septembre à partir de 14h, puis du jeudi 24 au vendredi 25 septembre de 8h à 16h à l'agence de santé de Wallis. Afin d'informer la population sur les dispositifs du RSMA, des présentations seront donc réalisées le lundi 21 septembre à 18h à la maison des jeunes de Halo à Futuna et le mercredi 23 septembre à 18h à la Mijo Kafika à Wallis. Toutes les personnes âgées de 18 à 25 ans souhaitant intégrer le RSMA peuvent donc retirer leur dossier de candidature auprès du service du CITAS à Wallis ou à Futuna et auprès de Mme Falaki Katakala pour Wallis et auprès de Mme Elisa Tuiseka pour Futuna. Fin donc de ce premier appel de vos avis et communiqués pour ce matin, prochaine édition à partir de 11h45. La suite de notre programmation, je propose ceci pour vous souhaiter encore une fois de bien continuer votre mardi avec nous sur la première. Notez que dans 2 minutes exactement, nous retrouverons la rédaction d'NC La Première pour de nouvelles informations.

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1: 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And I said, oh, are you going to go with anyone? And she said, well, I was going to go with her, but her leave got declined.
0: And
1: What? So you're still going on this trip? She said, well, yeah, my leave didn't get declined. And I thought, wow, this one tells me everything I need to know about what type of friend you are. And two, what was your, you know, there are just some moments in life where you're like, I've just got to go. I've just got to go do my thing. I've got to live my life. I love my friends. Yeah. 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
0: 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Yeah, very true, very true.
1: 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Because my friend don't give, she don't give a damn that her bestie didn't get her annual leave approved.
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0: Yeah.
1: And the one that's still going, she got approved.
0: What would you have done in that situation? 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Or would you have been like, let me try and wait until your leave's ready to go?
1: Yeah, to be honest, because I've been in this situation where, you know, I've had leave approved to go overseas. Yep. One friend hasn't. So we just sort of moved our plans around until we were all free.
0: So, yeah, you're pretty much on the waiting game with you. You've got to go for mates,
1: yeah.
0: Whereas, yeah, this
2: person's... Au lycée La Pérouse, le but est de sensibiliser les jeunes à la création d'entreprises et leur transmettre aussi les premiers réflexes de la culture entrepreneuriale. Alors hier matin, les élèves ont participé à des ateliers créatifs organisés et animés par les jeunes du parcours entrepreneur du lycée Jules Garnier. Un reportage de Marion Tellier et Lina Wakasiou.
3: Ces élèves du lycée La Pérouse sont invités à se mettre dans la peau d'un entrepreneur avec les conseils de Lucie Paraou.
4: Et donc là, vous trouvez deux forces essentielles que vous allez utiliser pour du coup créer votre entreprise.
3: Élève de terminale STMG au lycée Jules Garnier, Lucie connaît déjà bien l'exercice. Depuis 3 ans, l'établissement propose un parcours entrepreneur, de quoi faire mûrir son propre projet.
4: Mon projet porte sur le tourisme et il consiste à apporter des toutous en Nouvelle-Calédonie pour permettre aux touristes qui viennent des croisières ou des avions de pouvoir découvrir beaucoup mieux la Nouvelle-Calédonie.
3: Une idée innovante pour répondre à un besoin existant, c'est aussi ce que Wanirico a su définir pour son projet, mais avec une ambition différente, transmettre aux enfants les valeurs du territoire avec l'installation de colonies de vacances au cœur des tribus.
5: Moi, ce que je voulais, c'était faire un travail en lien avec les enfants et leur donner des valeurs en lien avec la Nouvelle-Calédonie, surtout.
3: Pour Wanirico, Lucie et leurs camarades de terminale, l'aventure entrepreneuriale continue avec cette année une ultime étape. Julie Micheli, coordinatrice de la caravane de l'entrepreneuriat.
6: Après avoir eu l'idée, après avoir fait les business plans, là, en terminale, ils sont en train de faire globalement de la gestion d'entreprise. Donc, quelles vont être les dépenses, quelles seront les recettes, etc. Je ne sais pas si tous les projets verront le jour, évidemment.
3: D'éventuelles créations d'entreprises qui pourraient ensuite être accompagnées par l'ADI, notamment sur le volet du financement.
7: Et parmi les acteurs présents à cette caravane de l'entrepreneuriat, l'ADI.
2: L'Association pour le droit à l'initiative économique, qui accompagne notamment celles et ceux qui ont difficilement accès au crédit bancaire classique. Elle peut attribuer des microcrédits allant de 35 000 francs à 1,7 million de francs. Mais ces montants sont-ils suffisants pour démarrer aujourd'hui une activité? Ségolène Thomas est directrice régionale de l'ADI. Elle répondait hier à Lizzie Carboni sur le plateau de notre journal télé.
8: Le financement, évidemment, est le premier frein rencontrés par les entrepreneurs, et les jeunes en font partie lorsqu'ils portent une initiative. Avoir accès au crédit bancaire n'est pas forcément donné à tous. Quand on est jeune et qu'on n'a pas encore fait son expérience, on peut avoir ce premier frein. Mais ce n'est pas suffisant. Il faut évidemment qu'il y ait un accompagnement qui soit adapté, qui s'accompagne à ce frein qui est l'accès au financement. Et donc c'est aussi sur ce volet-là qu'on apporte à l'ADI un accompagnement adapté. Cette caravane en est un exemple, et les entrepreneurs qui peuvent témoigner sont aussi des exemples d'accompagnement vers la réussite.
4: Et justement, comment vous accompagnez donc ces jeunes entrepreneurs, ces jeunes et moins jeunes parfois, après leur avoir accordé ce microcrédit? Comment est-ce qu'on les suit après ça?
8: Alors, c'est à la carte. On a des jeunes, et on le voit aussi dans l'émission, qui sont déjà très, très avancés sur leur projet. C'est très mûr. Les chiffres sont à peu près posés et ils ont finalement besoin d'un coup de pouce assez mince. D'autres, au contraire, ont vraiment plus besoin d'être accompagnés au démarrage pour donner forme et donner vie à leur projet. Donc on peut travailler aussi bien sur un accompagnement à la stratégie commerciale, à la mise en forme des chiffres. On peut appeler ça un business plan, mais on reste sur des choses beaucoup plus simplifiées. Il y a la question de la confiance en soi, évidemment, qui est centrale. Quand on est entrepreneur, on porte plein de casquettes. Et donc c'est des accompagnements aussi divers que les casquettes d'entrepreneurs sont multiples.
7: Dans l'actualité internationale, l'Allemagne pourrait connaître un basculement politique inédit depuis la Seconde Guerre mondiale.
2: L'heure est aux négociations après la victoire écrasante de l'AfD dans la région de Saxe-Anhalt, en Allemagne, dans l'ex-RDA. Le parti de l'extrême droite a raflé 44% des suffrages. Il doit maintenant négocier pour atteindre la majorité et gouverner. Peut-être aura-t-il le soutien d'une mouvance de l'extrême gauche, elle aussi pro-Poutine, anti-immigration et populiste. C'est la première fois depuis 1945 que l'extrême droite est en passe de diriger l'un des 16 Länder. Le décryptage de Victor Maté pour France Info.
9: Le parti Alternative für Deutschland, Alternative pour l'Allemagne, créé en 2013. Dans le contexte de la crise de la dette en Europe, l'AfD, loin des préoccupations identitaires d'aujourd'hui, milite alors essentiellement pour la sortie de l'euro. Le virage arrive 2 ans après, quand Angela Merkel ouvre l'Allemagne aux réfugiés syriens, ce qui conduit aux premières déclarations anti-migrants et contre les musulmans. Les dirigeants se succèdent, les positions de l'AfD sont de plus en plus radicales et d'extrême droite. Anti-vaccination au moment du Covid, anti-écologie, jusqu'aux propos racistes et prises de position néo-nazis. En clair, l'AfD trouve que l'on insiste trop aujourd'hui sur le passé de l'Allemagne et le Troisième Reich.
10: Aujourd'hui, l'AfD est codirigée par une femme de 47 ans.
9: Elle s'appelle Alice Weidel, économiste, petite fille d'un activiste nazi, passé dont elle refuse de parler. Ultra diplômée, homosexuelle, elle vit en Suisse avec une femme d'origine sri-lankaise, loin donc du profil des électeurs de l'AfD. Qu'elle séduit pourtant avec son discours à la fois contre l'Europe et l'immigration et la promesse d'une nouvelle révolution pacifiste en écho à la chute du mur en 1989. L'AfD, arrivée deuxième aux législatives l'an dernier, multiplie les succès électoraux, en particulier dans l'Est. En 2024, le parti avait, comme hier, déjà remporté une élection régionale en Thuringe, mais sans pouvoir gouverner.
7: Dans l'Hexagone, ouverture aujourd'hui du procès de l'assassinat à Paris d'un rugbyman argentin.
2: Deux Français sont jugés dans cette affaire. En mars 2022, Federico Aramburu avait été tué par balle à la sortie d'un bar après une bagarre. Le meurtre de cet ancien sportif international avait provoqué une très vive émotion dans le monde du rugby.
7: C'était un projet très attendu.
2: La proposition de loi intégrale sur les violences faites aux enfants et aux femmes entame aujourd'hui son parcours législatif. C'est la principale réponse politique après l'affaire de la petite Liana. Une commission spéciale vient de s'installer à l'Assemblée nationale. 69 articles visent à renforcer la lutte. Le gouvernement veut en faire un sujet prioritaire. Hélène Terzian pour France Info.
11: C'est le dossier que l'exécutif place en haut de la pile. D'ailleurs, Sébastien Lecornu s'est félicité d'avoir tenu sa promesse, c'est-à-dire d'avoir fait en sorte d'inscrire ce texte en premier à l'ordre du jour de l'Assemblée. Vous l'avez dit, ce sera début octobre, avant l'examen du budget. Le symbole n'est pas neutre, nous dit son entourage. Mais avant d'arriver en séance publique, il sera donc examiné en commission, installé aujourd'hui avec l'élection du bureau, des rapporteurs, puis commenceront les auditions. Il n'y a pas de liste établie encore, mais on évoque bien sûr les représentants des associations féministes ou encore des syndicats de la magistrature. C'est une proposition de loi transpartisane, hors Rassemblement National et hors LFI. La députée macroniste Véronique Rioton préside la délégation des droits des femmes à l'Assemblée, membre de la commission spéciale qui s'apprête à examiner le texte. Elle salue, écoutez, l'impulsion parlementaire donnée à ce texte.
12: Le signal est, quand on dit cette Assemblée empêchée, elle n'est pas empêchée. Elle est capable de travailler en transpartisan, elle est capable de mettre des textes importants, sociétaux, dès le début de la session.
11: Alors c'est un travail, il faut le rappeler, initié par une députée socialiste, Céline Thiébaut-Martinez. Elle avait déposé ce texte il y a presque un an, bien avant que l'affaire Liana secoue le pays. Elle avait rédigé une version initiale à partir de 140 recommandations formulées par des associations féministes et de protection des droits des enfants. C'est une version retravaillée qui arrive sur le bureau des députés après l'avis du Conseil d'État. Texte qui va désormais être discuté, amendé par les parlementaires. La ministre de l'Égalité entre les femmes et les hommes, Aurore Berger, souhaite un vote avant la fin du quinquennat.
10: Dans l'actualité nationale toujours, le soldat de la Légion étrangère française se porte bien après avoir échappé à ses ravisseurs en Colombie. Cet homme était retenu en otage depuis le 6 août par les FARC, mouvement révolutionnaire. Il est maintenant en sécurité auprès des forces armées colombiennes.
7: Mais on passe au sport à présent et on prend la direction de New York.
10: Avec le dernier représentant de tennis français à l'US Open, Arthur Géa, l'outsider, va tenter de se qualifier en quart de finale. Il affrontera ce matin le 70e joueur mondial, le néerlandais Van den Zelschoep.
7: Et puis en local, belle entame de nos U16 féminines.
10: Oui, c'était hier dans le tournoi océanien de l'OFC au Salomon. Une victoire au mérite et plein d'allant sur le score de 5 buts à 2 face à la Papouasie-Nouvelle-Guinée. On écoute Kenji Vandégou, leur sélectionneur. Il répond à William Lecrain.
13: C'était un premier match assez difficile pour nous, dans le sens où on est arrivé samedi. Et voilà, on n'avait pas beaucoup de jours d'adaptation. Ici, il fait très chaud, très lourd. Et c'est vrai que ce premier match a été difficile dans le sens où on avait beaucoup de crampes. Ça a été difficile au niveau du rythme. Mais voilà, on a essayé de mettre quelque chose en place. Ça a fonctionné car la victoire est là. Et c'est ce qu'on retient surtout, c'est d'avoir pris ces trois points contre cette équipe de Papouasie. Voilà, le prochain match, on joue contre Samoa. C'est le favori du groupe, hein, c'est l'équipe favori du groupe. Elles se sont qualifiées sur les deux dernières éditions de la Coupe. Ce qu'on retient surtout, c'est d'avoir pris ces trois points contre cette équipe de Papouasie. Voilà, le prochain match, on joue contre Samoa. C'est le favori du groupe, hein, c'est l'équipe favori du groupe. Elles se sont qualifiées sur les deux dernières éditions de la Coupe du Monde. Donc voilà, ça va être un gros morceau. Nous, il va falloir qu'on récupère, qu'on régénère un petit peu les organismes. Pour pouvoir bien préparer cette grosse échéance qui va arriver contre les Samoa.
10: Défaite en revanche de nos footballeuses de moins de 20 ans cette nuit. Elles sont en lice pour les sélections du Mondial en Pologne. Les Cagous affrontaient la Chine qui leur a infligé 5 buts à 0.
7: Mais avant de se quitter, on fait un petit saut du côté de Canala.
10: Canala, où la tribu de Mérénémé mène une journée de sensibilisation au bien-être alimentaire. Ce sera le sujet du Grand Angle de ce matin. William Lecrain a rencontré Juliette Rossi, l'une des intervenantes. Elle est diététicienne itinérante de Pueblo à Canala. Je vous propose d'en écouter un extrait.
14: Oui, tout à fait, parce qu'en fait, moi, du coup, la plupart du temps, je suis dans mon dispensaire. Je fais des consultations un à un avec chacun de mes patients. Donc, on va vraiment profondément dans le changement de leurs habitudes à eux, dans leur vie à eux. Et en fait, du coup, sortir et intervenir lors de journées prévention comme ça, ça permet vraiment de toucher le plus grand nombre et du coup, de faire aussi connaître le métier de diététicienne, parce qu'il y en a plein qui ne connaissent pas. Oui, c'est ça. En fait, la plupart du temps, ce qui va pêcher, c'est pas tellement l'approvisionnement des produits, mais ça va plus être la quantité des produits. Et souvent, ça va être aussi les cuissons qui pêchent quand on a beaucoup de fritures, beaucoup de plats en sauce, de lait de coco, de soyo, tout ça.
10: Voilà, un grand angle consacré au bien-être alimentaire à Canala à écouter dans son intégralité à 7h10. Il est 6h50, c'est la fin de ce journal. Merci à vous de nous avoir suivis. Merci à Christophe Josmith à la technique.
15: 7h50 à Wallis et Futuna. Voilà donc pour les informations d'Anne. C'est la première. Prochaines informations donc à partir de midi avec avec notre rédaction locale. Et au total, Maulonoka, Ingafrata, Hileva, Permte, Pilotal, Motato, Ite, Temianaya, Ote, Fetapa, Ite, Vavato, Ote, Oulongo, Ote, Hirihota. La suite de notre programmation musicale, je vous propose cette fois-ci de retrouver Idal avec ce titre Rosa Love. Pour souhaiter ici un heureux anniversaire aux natifs du jour, bonne fête de la Nativité de la Vierge Marie et également une bonne fête aux Adriens dont c'est leur fête aujourd'hui.

Belle journée à toutes et à tous. On se donne rendez-vous demain, toujours à la même heure, à partir de 5 heures. 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
6: Il est 8h.
7: Et bonjour à toutes et à tous, il est 8h, tout de suite l'heure du flash de la rédaction, présenté par Mathieu Risbarro. Mathieu, bonjour.
8: Bonjour Léa, bonjour à tous. Le gouvernement annonce le retour d'Air Calédonie à Ouvéa d'ici la fin de la semaine. Selon le gouvernement, la chefferie de Banouch a autorisé les avions de la compagnie domestique à atterrir à Yaï. Ce blocage dure depuis le mois de mars et le déménagement de la compagnie domestique à La Tontouta. Il pourrait donc prendre fin jeudi, selon l'exécutif. L'ouverture hier de la 11e conférence sur la biodiversité, près de 400 représentants d'une vingtaine de pays et territoires de la région sont réunis au centre culturel Chibao à Nouméa pendant une semaine. Le moment pour eux de faire le point sur les engagements pris en 2020 lors de la précédente conférence et de définir les priorités régionales pour les prochaines années. Des discussions à un peu plus d'un mois de la COP17 sur la biodiversité. Elle aura lieu à partir du 19 octobre en Arménie. À Saint-Louis, au Mont-d'Or, le dispositif de sécurité ne sera pas renforcé à ce stade. Plusieurs automobilistes ont pourtant été victimes de caillassage le week-end dernier sur la RP1. Un enfant de 11 ans a été blessé par des éclats de verre. Le haut

0: commissariat estime que les moyens actuellement déployés restent suffisamment robustes. Dans la région, la première étape vers les sénatoriales à Wallis et Futuna. Les candidatures pour l'élection se sont ouvertes hier aux Fénois. Les prétendants au siège ont jusqu'à vendredi à présent pour déposer leur dossier le 27 septembre. Seulement 22 grands électeurs seront appelés à élire le sénateur du territoire. Le gouvernement australien veut imposer aux réseaux sociaux que les internautes puissent désactiver l'algorithme de personnalisation de leur contenu. Le projet de loi devrait être présenté dans la semaine au Parlement à Canberra. Il a introduit un devoir de vigilance numérique et impose aux géants de la tech de donner cette possibilité à leurs utilisateurs de désactiver les algorithmes. La proposition de loi intégrale contre les violences sexistes et sexuelles arrive sur le bureau de l'Assemblée nationale à Paris. Sa mise à l'agenda des députés et l'aboutissement politique de l'affaire à Liana, texte inspiré des propositions portées de longue date par les associations féministes et de défense des droits des enfants. Il aura pour objectif de couvrir toute la chaîne des violences, de la prévention et du repérage des victimes jusqu'au jugement des auteurs. Le tennis, c'est la suite de l'US Open. Arthur Géa sur le grand stand à New York en ce moment pour les huitièmes de finale de la compétition. Arthur Géa, dernier français en lice et vainqueur du dernier challenger de Nouméa en janvier dernier. Il joue contre le néerlandais Botic van de Zandschulp. Le match vient de commencer. Et puis le football, l'apprentissage est difficile pour les jeunes cagous dans le haut niveau. Défaite 5-0 pour les Calédoniennes cette nuit face à la Chine. Premier match de poule du mondial U20. Elles auront tenu toute une mi-temps sans prendre de but avant de craquer dès le retour des vestiaires. Le prochain match, ce sera dans la nuit de jeudi à vendredi à minuit et ce sera contre l'Espagne. On monte encore d'un cran dans le niveau, Léa.
1: Eh bien, merci, c'était Mathieu Risbarot. Prochain flash à 9h.
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1: Et bonjour à toutes et à tous et bienvenue dans Ça va bien se passer, votre magazine de santé sur Nouvelle-Calédonie, La Première. Aujourd'hui, on va parler d'un sujet qui commence avant même la naissance, l'alcool pendant la grossesse. On connaît le message « zéro alcool pendant la grossesse », mais derrière ces trois mots, il y a énormément de questions. Que se passe-t-il réellement lorsqu'une femme enceinte boit de l'alcool? Pourquoi le cerveau du bébé est particulièrement vulnérable? Et quelles conséquences cela peut-il avoir sur l'enfant, parfois des années plus tard? Et puis il y a aussi une autre réalité, certaines femmes savent qu'elles devraient arrêter, mais elles n'y arrivent pas. Parce qu'il y a une consommation occasionnelle, une habitude et parfois même une véritable dépendance. Alors comment les accompagner? On va prendre le temps de décortiquer tout cela avec deux professionnels qui sont là avec nous ce matin. Le docteur Arisoa Ramao Limiasso, médecin en néonatologie au CHT. Bonjour.
3: Bonjour.
1: Et en face de vous, Emmanuel Rivet, psychologue spécialisé en addictologie à l'Agence sanitaire et sociale de Nouvelle-Calédonie. Bonjour.
4: Bonjour.
1: Merci à tous les deux d'être avec nous. Je vous rappelle que cette émission, elle est interactive. Ça veut dire que vous pouvez appeler tout au long de l'émission au 258-258 si vous souhaitez poser une question, donner votre avis ou partager un témoignage. Ça va bien se passer? C'est parti.
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1: Alors on commence vraiment par le début, le passage de l'alcool de la maman vers le bébé. Docteur, lorsqu'une femme enceinte boit de l'alcool, qu'est-ce qui se passe biologiquement entre le moment où elle boit son verre et le moment où le bébé est exposé?
3: Alors l'alcool, il va traverser le placenta très rapidement, donc il va passer de la mère directement au bébé. Et en fait le bébé, comme il est immature, il n'arrive pas encore à bien éliminer cet alcool. Donc l'alcool, il va très rapidement s'accumuler dans le sang du bébé et il va avoir du mal à l'éliminer. Donc en fait, si on mesurait l'alcoolémie chez un petit fœtus, il aurait au moins autant que sa maman. Et pendant longtemps, puisqu'après il va l'expulser dans le liquide amniotique, il va le reboire cet alcool, donc il va vraiment baigner dedans. Donc c'est pour ça que c'est très toxique, parce que en fait il sait pas éliminer l'alcool et l'alcool est très toxique pour le cerveau du bébé qui est en cours de développement.
1: Donc finalement, peu importe la quantité d'alcool ingérée, le fœtus va continuer à ingérer cet alcool en continu le temps de l'éliminer.
3: Oui, tout à fait. Et ben évidemment, si plus la quantité est importante, et plus ça va être grave en fait pour le bébé.
1: Est-ce qu'un fœtus peut faire une overdose?
3: Alors, c'est difficile à dire parce que après on peut pas vraiment mesurer ce qui se passe dans le ventre de la maman. Mais en tout cas, on sait que c'est toxique pour tous les organes. Donc pour le développement des organes, du cerveau, mais aussi les autres organes. Et il y a au maximum un risque de mort fœtale du bébé.
4: Mort fœtale du bébé, donc une fausse couche. On peut faire une fausse couche. C'est vrai que vous le disiez tout à l'heure hors antenne, il n'y a pas que le syndrome d'alcoolisation fœtale, ce dont on va parler aujourd'hui. Il y a d'autres risques finalement à la consommation d'alcool pendant la grossesse.
5: Effectivement, comme le docteur le dit, l'alcool est fortement toxique. Donc il va avoir un impact non seulement sur le développement du bébé, de ses organes et de son cerveau en particulier, avec ce syndrome qui commence à être connu, d'alcoolisation fœtale et ses conséquences, mais il va y avoir aussi un impact sur le déroulement de la grossesse, avec un risque, de fausse couche, avec un risque de prématurité, avec des conséquences aussi sur le développement du fœtus de manière générale, des risques de retard de croissance. Donc la consommation d'alcool, elle va être dangereuse et engendrer des conséquences irréversibles sur le bébé.
4: Est-ce qu'elle est tout aussi dangereuse au début de la grossesse, au milieu ou à la fin de la grossesse ?
3: En fait, tout au long de la grossesse, puisque le fœtus se développe vraiment tout au long de la grossesse, notamment le cerveau. Et après, bien sûr, il y a beaucoup de choses qui se jouent tout au début de la grossesse. Donc, s'il y a une consommation très importante au début, c'est là où il y a le risque de fausse couche qui est important.
4: Alors, je vais vous poser la question que finalement beaucoup de femmes se posent. En tout cas, c'est celle que j'ai le plus retrouvée sur les réseaux. Je viens d'apprendre que je suis enceinte de 2 mois et j'ai continué à boire quelques verres les week-ends parce que je ne savais pas que j'étais enceinte. Est-ce que j'ai forcément fait du mal à mon bébé ? Qu'est-ce que vous diriez à cette femme ?
3: Alors non, vous n'avez pas forcément fait de mal à votre bébé parce que, en fait, c'est difficile de dire s'il y aura des lésions ou pas. Mais ce qui est important de dire, c'est que le mieux, le plus tôt on arrête, le mieux c'est. Voilà. Donc dès qu'on sait qu'on est enceinte, si on arrête de boire, il ne faut pas se culpabiliser. On a fait comme on pouvait et puis après, ben, on va suivre la grossesse et puis le développement du bébé après. Il n'y aura pas forcément de problème.
4: Vous dites que ça va perturber la croissance des organes et du cerveau, plus particulièrement. Mm-hmm. Qu'est-ce que ça perturbe exactement dans le cerveau qui est en pleine construction ?
3: En fait, ça peut toucher différentes parties du cerveau. Et ça va donner des signes différents en fait en fonction de l'âge du bébé. Chez le petit bébé, ça va perturber son alimentation, son sommeil. Il peut avoir un retard au niveau de ses acquisitions. Des troubles aussi de l'audition, de la vue. Après, chez l'enfant plus grand, l'adolescent, souvent, va avoir des troubles de l'attention, une hyperactivité, des difficultés à l'école, des difficultés de langage, de mémoire, dans les interactions sociales. Et puis, chez l'adulte, c'est des adultes qui vont avoir un peu des difficultés au niveau professionnel pour s'intégrer, des difficultés d'autonomie, et puis il y a un risque de troubles psychiatriques aussi, de délinquance qui est augmentée chez ces enfants qui ont été exposés à l'alcool in utero.
5: Donc et, ça, et c'est, d'addiction
3: oui,
5: aussi,
3: oui,
5: d'ailleurs.
3: C'est ça, oui, ça, tout à fait. Oui.
4: Donc important. Ça, c'est plus les signes, finalement, qui montrent qu'on a été exposé et qu'on a peut-être le syndrome de l'alcoolisation fœtale. Mais concrètement, le cerveau, quand il se construit et qu'il y a consommation d'alcool, c'est quoi ? C'est qu'il y aura des parties atrophiées ? Il va y avoir un développement qui ne va pas se faire complètement ?
3: Oui, ça va toucher, en fait, certaines parties, notamment celles qui servent aux interactions sociales et à la mémoire. Ça va vraiment attaquer les cellules neuronales, donc elles vont pas bien se développer.
5: Ça va impacter aussi le développement cognitif, c'est-à-dire la capacité des enfants à avoir des apprentissages. Ça va impacter aussi les zones qui s'intéressent aussi à la gestion des émotions, la consommation.

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2: 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Et donc c'est seulement au fur et à mesure du développement de l'enfant qu'on s'en rend compte.
3: Sauf que des troubles de l'apprentissage, il y a plein de causes qui existent. C'est-à-dire comment on arrive à faire un diagnostic différentiel pour savoir que ça vient de peut-être une consommation d'alcool pendant la grossesse ou si c'est, en ce moment on va entendre parler de TDAH, ce genre de choses, ou peut-être même de l'autisme.
4: Ben, on ne fera pas forcément la différence. Après, il y a des signes qui sont quand même un petit peu plus spécifiques sur le trouble du spectre de l'alcoolisation fœtale. Et après, dans les autres causes, on va avoir des causes qu'on va retrouver en faisant des bilans. Par exemple, une cause génétique. On va trouver qu'il y a une maladie en particulier, une anomalie d'un gène qui va donner telle maladie. Si on ne trouve pas d'autres signes et qu'on a quand même une notion d'alcoolisation de la maman pendant la grossesse, ça va quand même nous permettre de conclure.
3: Oui.
4: Mais ce qui compte, ce n'est pas de faire le diagnostic de trouble de l'alcoolisation fœtale, c'est vraiment la prise en charge, en fait. Après,
3: finalement,
4: on va
3: c'est
4: mettre en place
3: savoir ce qu'on va pouvoir mettre. Question d'auditrice. Mon fils a 10 ans. À l'école, on me dit qu'il comprend les choses, mais qu'il ne retient pas. À la maison, il faut répéter la même consigne en permanence. Est-ce que ça pourrait avoir un lien avec le fait que j'ai consommé un verre d'alcool pendant ma grossesse ?
2: Il peut y avoir une multiple causalité à des difficultés d'attention et de concentration. Mmh. Aujourd'hui, effectivement, vous parliez tout à l'heure de troubles d'hyperactivité avec un déficit attentionnel qui est une des raisons majeures aujourd'hui des troubles attentionnels et des difficultés effectivement de concentration. Il peut y avoir plein de causes différentes. Aujourd'hui, comme le disait le docteur Harrisois, quand on se rend compte effectivement de ce type de déficit-là, ce qui est important, c'est justement de l'évaluer, de se rendre compte de qu'est-ce qui effectivement aujourd'hui pose difficulté et qu'est-ce qu'on peut mettre en place comme prise en charge pour permettre justement à cet enfant de réussir quand même sa scolarité et d'avoir d'être adapté finalement à la vie autour de lui en société, peu importe finalement que ce soit lié à une consommation pendant la grossesse ou que ce soit lié à un syndrome d'hyperactivité. Il faut le prendre en charge et il faut proposer quelque chose qui lui permet de réussir sa scolarité notamment et ses apprentissages.
3: Je pense forcément à quelqu'un qui n'en a jamais entendu parler de ce syndrome-là et qui a peut-être son enfant qui est un peu donc turbulent, il a peut-être juste en tout cas il est un petit peu turbulent à l'école, il retient pas bien ce qu'on lui dit. Bon, ça peut être tout et rien finalement, on sait pas si c'est caractériel, si c'est un problème. Il va voir son médecin traitant. Est-ce que les professionnels de santé aujourd'hui sont assez au courant là-dessus pour pouvoir soumettre l'idée d'aller faire un diagnostic sur ce syndrome-là ou un autre?
4: Ben après, les professionnels de santé, je pense qu'ils savent repérer les troubles. Et puis, en général, ils nous les adressent en consultation. Donc, nous, on peut les voir en consultation de pédiatrie. Ces enfants-là, ils peuvent aussi être adressés à une structure qui s'appelle le DAMS, le Dispositif d'Action Médico-Sociale Précoce, qui est une structure au sein de l'hôpital avec plusieurs professionnels qui va dépister les troubles du neurodéveloppement et accompagner ces enfants-là. Donc, il y aura une orthophoniste, une psychomotricienne, un psychologue, une assistante sociale, un médecin. Et en fait, on va rencontrer ces enfants-là, on va les évaluer et puis voir s'ils ont besoin d'accompagnement. Donc en fait, le plus important, c'est le dépistage et de les adresser pour qu'ils puissent être pris en charge et comme on disait, de pouvoir les accompagner. Parce qu'on sait que s'ils sont diagnostiqués et traités, ils auront un meilleur développement social, ils pourront mieux s'intégrer aussi plus tard.
3: Comme toutes les pathologies, plus tôt ce sera fait, mieux la vie ce sera plus facile pour la personne. Donc là, on parle de dépistage et de diagnostic. Comment ça se passe? Donc là, vous dites que vous recevez l'enfant, sa famille. Quelles sont les questions que vous lui posez? Qu'est-ce que vous regardez? Comment ça se passe, ce diagnostic?
4: Bah en fait, un peu comme tous les troubles du neurodéveloppement, on va reprendre toute l'histoire du bébé. On n'a peut-être pas encore parlé des 1000 premiers jours, mais bon voilà, on sait que cette période des 1000 premiers jours de la grossesse jusqu'aux 2 ans de l'enfant, elle est capitale pour le développement. Donc on va vraiment reprendre tous les éléments de la grossesse. Est-ce qu'il y a eu des soucis pendant la grossesse? Est-ce qu'il y a eu des consommations, notamment de toxiques, d'alcool, de drogue? Est-ce qu'il y a eu des expositions à des médicaments? Est-ce que la maman a eu des difficultés? Et puis reprendre l'histoire de la naissance, parce qu'il y a aussi, il peut y avoir eu des soucis à la naissance, et puis les premiers mois de vie. Et puis après, on va faire une analyse du développement du bébé, voir ce qu'il arrive à faire par rapport à son âge. Est-ce qu'il y a des difficultés? Et puis en fonction, orienter la prise en charge.
3: Est-ce qu'il y a des prises de sang, des imageries pour vérifier?
4: Alors, on peut faire effectivement des prises de sang pour voir s'il n'y a pas, par exemple, une anomalie au niveau des gènes qui pourrait expliquer les difficultés, pour faire d'autres diagnostics. Et puis, on peut faire une imagerie du cerveau pour aller voir s'il y a des lésions qui sont visibles au niveau du cerveau, mais ça ne sera pas toujours le cas. Ce n'est pas parce qu'on a des images qui seront normales que l'enfant il n'a pas des atteintes, en fait.
3: Il n'y a pas de règles, en fait. Hein. C'est ça que c'est propre à chaque personne, et c'est oui. là qu'est la difficulté, finalement.
4: C'est la difficulté de ce diagnostic, oui.
3: Est-ce que ça peut être un soulagement de finalement réussir un mot, de mettre un mot pardon, sur une maladie pour la famille, en tout cas, j'imagine, et même pour l'enfant?
4: Bah oui, je pense que de manière générale, quand on arrive à faire un diagnostic, ça aide les familles à avancer et puis à comprendre pourquoi ils sont dans cette situation-là.
3: Ça peut être compliqué psychologiquement, j'imagine. Hein, ça peut être soit, ça doit être double tranchant, ça doit être soit très soulageant, dire, bon, bah c'est bon, au moins maintenant on sait ce qu'il a, on va mettre en place certaines choses. Et pour d'autres, ça doit être un coup de massue en mode, oh, mais qu'est-ce que j'ai fait? Beaucoup de culpabilité. Comment on fait finalement pour prendre en charge tout ça?
2: Je pense qu'il y a plusieurs phases, effectivement, dans une révélation comme ça. La première, c'est effectivement de se retrouver à la fois en colère, accablé, triste, coupable, et puis petit à petit, on avance effectivement vers l'acceptation et la compréhension des choses pour finalement réussir à se centrer sur ce qui est le plus important. C'est aujourd'hui, on va évaluer quels sont les déficits avec précision, on va mettre en place ce qu'il faut pour que justement il y ait une évaluation neuropsychologique qui nous montre quelles compétences aujourd'hui sont affectées et qu'est-ce qu'on peut mettre en place pour permettre à cet enfant d'aller mieux. On en a parlé tout à l'heure, il y a des prises en charge psychologiques qui peuvent être proposées, des prises en charge en orthophonie ou en psychomotricité qui vont permettre d'améliorer son développement. Et donc l'idée, effectivement, derrière, c'est de pouvoir se dire, bah, on va proposer aujourd'hui un accompagnement qui va lui permettre, oui, d'être adapté dans sa vie sociale, dans ses relations avec les autres, de savoir mieux gérer ses émotions et puis de pouvoir réussir à l'école. Il y a des prises en charge qui vont permettre aussi d'avoir une aide à l'école. Donc ce qui est important aujourd'hui, c'est de ne pas rester cristallisé sur une causalité, mais c'est de réussir à s'ouvrir sur aujourd'hui, qu'est-ce qu'on peut faire pour améliorer la situation, faire en sorte que cet enfant puisse avoir un développement qui soit le plus harmonieux possible.
3: Le plus confortable, en effet.
2: Le plus confortable.
3: Question d'auditrice. Ma fille a été adoptée. Nous ne savons pas si sa mère biologique buvait pendant la grossesse. Elle présente aujourd'hui beaucoup de difficultés à l'école. Est-ce qu'on peut rechercher un syndrome d'alcoolisation fœtale, même sans connaître l'histoire de la grossesse? C'est plus compliqué.
4: Ça paraît difficile, ouais, effectivement, si on n'a pas l'histoire de la grossesse pour nous orienter. Ben, comme on disait, on va plutôt regarder quels sont les troubles et les prendre en charge, sachant que la cause ne va pas forcément influencer après la prise en charge. Mais oui, ça paraît compliqué.
3: Ça paraît compliqué. Donc, de toute façon, dans tous les cas, vous prendrez en charge. Juste, bah, ça sera plus difficile de poser un diagnostic sur ce moment-là. Mais s'il y a un retard, il y aura de toute façon de quoi adapter une prise en charge. Je vous rappelle que cette émission, elle est aussi interactive. Ça veut dire que vous pouvez participer si vous voulez poser une question sur ce sujet de syndrome d'alcoolisation fœtale. Donc, consommation d'alcool pendant la grossesse qui impacte donc l'enfant. Vous pouvez nous appeler au 258-258.
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3: Alors maintenant, c'est une partie essentielle parce qu'on peut facilement résumer la prévention à « Madame, ne buvez pas ». Mais pour une femme dépendante à l'alcool, ce n'est pas forcément aussi simple. Emmanuel Rivet, donc je le rappelle, vous êtes psychologue spécialisée en addictologie. Qu'est-ce qui fait qu'une personne peut continuer à boire alors même qu'elle sait que cela peut mettre son bébé en danger ?
2: Effectivement, là, vous évoquez deux questions. Il y a la prévention et la prise en charge. La prévention, effectivement, c'est de pouvoir proposer un contexte et des recommandations qui vont permettre d'éviter l'exposition au risque. Et la prévention sur cette question de l'alcoolisation fœtale, elle est essentiellement centrée autour d'une recommandation qui est pas de consommation d'alcool pendant toute la durée de la grossesse et de l'allaitement à partir du moment où on sait qu'on est enceinte et même peut-être à partir du moment où on a un désir d'enfant pour éviter de s'exposer au moindre risque, puisqu'on l'a dit, à tout moment de la grossesse et peu importe la quantité, il y a des risques pour le fœtus. Après, la question que vous posez, c'est celle de la prise en charge. Quand on a une problématique liée à la gestion de ses consommations et peut-être effectivement une dépendance à l'alcool, alors à ce moment-là, il faut mettre en place une prise en charge adaptée pour pouvoir permettre aux personnes qui ont cette problématique-là de réussir un sevrage, de réussir à ne pas consommer d'alcool pendant tout le temps de cette grossesse. Donc on va mettre en place un accompagnement médical. Il y a aujourd'hui des traitements médicaux qui permettent d'aider aussi à réussir à arrêter de consommer de l'alcool. Et l'exposition à ces traitements pour le bébé n'est pas dangereuse, contrairement à l'exposition à l'alcool.
3: Oui,
2: donc effectivement, le point de départ, c'est de réussir à en parler, c'est d'échanger avec sa sage-femme pour qu'elle puisse... Ah,